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0: Bonjour à tous. Il n'y aura aucune nouvelle aide face à la hausse des prix des carburants. C'est l'annonce hier du ministère de l'économie qui met en avant l'état fragile des finances publiques. Bercy a ainsi assuré qu'il n'y aurait ni plafonnement généralisé des prix, ni geste fiscal, alors que le prix du baril de Brent dépasse toujours les 100 dollars à cause de la guerre entre l'Iran et les États-Unis. Un conflit qui pourrait s'arrêter après les élections de mi-mandat aux États-Unis. C'est en tout cas ce qu'a affirmé hier soir Donald Trump pendant un échange avec la presse. Le président américain a accusé les Iraniens de tenter de peser sur le résultat du scrutin législatif. Laurent Nunez annonce un contrôle de la police municipale de Carcassonne. Le ministre de l'Intérieur a réagi après cette polémique autour de deux policiers municipaux. Ces deux hommes, on le rappelle, sont accusés d'avoir tenu des propos racistes ou encore misogynes pendant une patrouille filmée accidentellement par leur caméra piéton. Des faits qui se sont déroulés en novembre 2025, mais qui ont été révélés cette semaine. Ils ont été suspendus par le parquet. Un cas de tuberculose détecté dans l'Eure. Il a été signalé dans un lycée hôtelier à Louviers. La personne concernée était scolarisée l'année dernière et a quitté l'établissement en juin. Selon l'Agence régionale de santé Normandie, une enquête épidémiologique a permis d'identifier une trentaine de personnes contacts parmi les élèves et les enseignants. Les chocs climatiques extrêmes ont exposé les filles à un risque accru de décrochage scolaire en 2025. C'est l'alerte de l'UNICEF dans un rapport publié aujourd'hui. Ainsi, lors d'événements météorologiques intenses, les filles assument des responsabilités supplémentaires. Elles s'occupent davantage de leur famille, notamment en allant chercher de l'eau. Et puis on termine avec le football. Et le Paris Saint-Germain commence parfaitement sa campagne de Ligue des Champions. En quête d'un troisième titre consécutif sur la scène européenne, le PSG s'est facilement imposé 6-1 hier contre les Slovaques du Slovan Bratislava. Ce soir, le troisième et dernier club français engagé dans la compétition entre en lice. Lens affrontera le Slavia Prague. Excellent début de journée à tous.
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Salut les amis, bienvenue, bon réveil, Sensation Rock sur Radio Campus et Sensation Rock.net. J'espère que vous allez bien. Antoine me dit, branché avant même que tu commences ce matin. Bravo Antoine, des bonnes résolutions pour septembre. Voilà. Non, mais il y a le podcast aussi, voilà, pour ceux qui n'arrivent pas à suivre deux heures de temps le matin. Bah oui, il faut se préparer, il faut aller au boulot, c'est compliqué des fois. Il y a les gosses qui font le bordel à côté, vous pouvez pas, voilà. Mais je vais écouter Skyrock. Bah ouais, ils écoutent pas Skyrock, vous me direz, les jeunes, ils écoutent plus la radio, plus beaucoup. Si, il y en a quand même, hein. J'ai quand même pas mal de jeunes d'ailleurs. Tiens, si vous avez moins de 25 ans et que vous écoutez Sensation Rock, eh ben, vous avez le droit d'envoyer un petit SMS ce matin. Tiens, vous savez ce que c'est qu'un SMS? Ah, un WhatsApp. Allez, j'ai pas les comment ça s'appelle, Snapchat là, machin. Donc bon, voilà, 06 34 120 191, ça vaut pour tout le monde, les amis, si vous avez envie d'envoyer des petits messages le matin dans l'émission, réagir, demander un petit truc, un petit commentaire, une suggestion, un morceau d'un groupe que vous avez découvert et que je passe pas et où j'irai poser l'oreille dessus, et ben vous pouvez utiliser le numéro. Voilà, de la musique ce matin, évidemment pas grand chose en nouveauté single, mais rassurez-vous, on a plein de choses dans la playlist. Et puis on a un nouvel album à vous faire découvrir, celui de The Guest List. Franchement, il est vachement bien. Quand je l'ai préparé, quand j'ai écouté, j'ai fait la sélection des morceaux, c'était pas évident, franchement. J'essaie de faire le mieux possible dans la sélection de ce qu'il représente. Voilà, j'ai enlevé les singles parce qu'il y en a 3 ou 4 déjà que vous connaissez, donc voilà, on va sélectionner 5 autres morceaux sur les 12 et c'est vraiment très très bien. Je vous encourage à aller écouter cet album. Voilà, on va attaquer tout de suite avec justement Something Real, et je rassure Sophie, il y avait Brian Fallon juste avant qu'on bascule, pas ceux qui écoutent sur Sensation Rock, pas sur Campus, ce que vous aviez les infos. Et il y avait Brian Fallon, j'en parlerai tout à l'heure parce que l'album sort aujourd'hui et il y a des albums américains qui sortent aujourd'hui. Voilà, mais il n'est pas disponible partout, donc j'ai pas pu le récupérer. On fera la découverte demain. Something Real, voici The Guest List pour commencer. Juste derrière, je vous ai calé un petit Doc Star et Nothing But Thieves, le nouveau single qui est sorti hier. Bienvenue et bon réveil. On est parti avec The Guest List.

Sensation Rock sur Campus, bienvenue si vous nous rejoignez. Nothing But Thieves, à l'instant le 3e, 4e extrait de cet album. Et honnêtement, ils sont vachement bien les morceaux. On s'attend à un très bon album des Nothing But Thieves, un petit peu dans l'esprit quand on les avait découverts en 2017-2018. Là, ils étaient venus aux Eurockéennes, ils avaient fait la grande scène, hein, pour ceux qui l'avaient oublié. C'était à 18h, je crois, en 2018. Je sais plus quel jour c'était, samedi, je crois. Et c'était vachement bien. On s'est dit, waouh, ce groupe. Et c'est vrai que ça grossit. C'est pas devenu, on va dire, si énorme que, je sais pas moi, par exemple Fontaine d'ici en ce moment, mais en Angleterre si, hein, mais bon, en France pas encore. Et même si ils font un zénith de Paris qui va être complet, je sais pas où il en est d'ailleurs, mais ça se remplissait bien il y a quelques jours. Et ça sera, je crois, le 14 ou 15 janvier, comme ça. Moi je serais bien y aller, mais c'est tellement de concerts et ça coûte tellement de sous aussi à chaque fois. L'hôtel, le tout cas. Il faudra aller habiter à Paris. Je vais déménager à Paris et je vous ferai l'émission depuis Paris. Ça vous dit comme ça? Non. Ouais, je me ferai embaucher sur OuiFM. Non, on peut pas faire ce qu'on veut sur OuiFM. Là, au moins on passe ce qu'on veut, quand on veut, on fait découvrir, il n'y a pas de règles, de playlist, on se fait vraiment plaisir comme on a envie. C'est ça qui est bien avec les radios libres et pour rien au monde. J'irai ailleurs. Sinon, je l'aurais déjà fait. Hein. À l'époque, en 2001, j'avais postulé. Je raconte un peu ma vie. Hein. J'avais postulé pour aller sur Énergie. Et figurez-vous que j'étais parmi les trois retenus. Et puis, finalement, après réflexion, j'étais pas allé au rendez-vous des trois. À la fin, j'étais pas allé. Je dis, ah non, j'avais flippé. Je dis, ah, putain, aller vivre à Paris, tout seul. Je me sentais pas. En 2001, j'avais 26-25 ans de moins. C'était chaud. Bon, j'aurais pu être sur Énergie à vous passer de la merde. La musique, j'aime pas. Movements, on va continuer tout de suite avec Pulse. Des morceaux bien, hein, sur Énergie quand même, des fois. Il passe des trucs de temps en temps. Movements, donc, on va écouter ça. Violette Grohl, Bug in the cake, j'allais dire in the car. Ça peut arriver. Et puis Brian Fallon, tiens, séance de rattrapage pour Sophie, avec plein de gros bisous. L'album sort aujourd'hui et il est disponible sur Apple, je ne l'ai pas vu sur Deezer, on le découvrira demain. New Bad for New Jersey, c'est le titre de ce morceau qu'on tourne depuis quelques temps maintenant. Bienvenue et bon réveil.

Sans ça, c'est rock avec Brian Fallon, le leader de Gaslight Anthem. Vous savez, ce groupe super connu aux États-Unis. Ici, demandez aux gens s'ils connaissent Brian Fallon et encore plus Gaslight Anthem. Je pense que vous aurez peu de réponses. Ben, c'est ça aussi, Sensation Rock. On vous fait découvrir tout plein de trucs qui marchent ailleurs et pas forcément ici. Et ben voilà, comme ça, vous êtes au top de la crème et au top de la maîtrise de tout ce qui est pop rock, indé, alternatif, folk, un peu moins peut-être garage metal, etc. Mais quand même, on claque quelques morceaux de temps en temps. Brian Fallon qui sort son album aujourd'hui même. Bah oui, demain c'est le 11 septembre et il y a beaucoup d'albums américains qui sortent aujourd'hui. J'ai pas fait le tour de tous les albums qui doivent sortir, mais il y en a déjà 3-4 là que j'ai identifié qui sortent aujourd'hui et pas demain. Voilà, 11 septembre, vous comprendrez. En plus, les 25 ans donc du 11 septembre, voilà, ce que le choix a été fait marketingement de sortir les albums la veille. Mais voilà, en France, il n'est pas disponible là, enfin, il est sur Apple, mais moi, je ne peux pas utiliser Apple sur mon truc, je ne peux pas vous le passer. Voilà, il faut que ça soit sur Deezer et on découvrira cet album. Demain, il n'y a pas de souci. On va continuer avec The Guest List. Écoutez, c'est vachement bien. On va écouter le morceau Pink, petit choix de cet album, juste derrière. On écoutera les Fontaines D.C. et Florence Road déjà et Fontaines D.C. juste après. Deux groupes qui montent. C'est parti. The Guest List, les Britanniques.

Sensation Rock avec à l'instant ce Fontaines DC Marianne, donc extrait de l'album qui va sortir très bientôt, ça sera en octobre. Et je le sens pour demain, un nouveau single. Là, je sais pas pourquoi, ils sont très chauds là. Et le nouveau Kings of Leon arrive aujourd'hui. Je regardais là, mais je crois qu'il n'est pas encore disponible. Ça va peut-être arriver dans la journée. Ce sera pas pour cette émission. Tant pis, on l'écoutera demain. Un nouveau Kings, donc. Alors, est-ce que ça sera un nouvel album? Est-ce que ça sera un EP numéro 3? Vous savez qu'ils avaient sorti EP numéro 2 l'année dernière. Ce qui a fait. Alors, qui a été produit par eux-mêmes. Ils ont tout fait. Hein. Ils ne se sont pas entourés d'un gros producteur. Ils avaient voulu un petit peu retrouver les esprits des premiers qu'ils avaient fait. Du premier EP qui était sorti en 2002 ou 3. Ouais, ça fait longtemps. Et puis, voilà, ils avaient fait 20 ans plus tard, 22, 3 ans plus tard. L'EP numéro 2, peut-être EP numéro 3. On verra ce que c'est que ce Kings of Leon. Est-ce que ça sera un album? Est-ce que ce sera un autre EP? On va le découvrir dès qu'il sera disponible, évidemment. On va continuer avec The War on Drugs. Vous savez, le groupe fondé par Kurt Weill, qu'on a vu à Rock en Seine d'ailleurs, hein, Kurt Weill. Alors, je sais pas s'il est toujours dans le groupe, il me semble pas. Hein. Voilà, on va écouter ce nouveau single qui s'appelle Who's That, qui est sorti hier soir, juste derrière un petit groupe bien rock'n'roll, s'appelle Mod Sun. Vous l'avez passé dans l'émission estivale que j'avais fait, un des podcasts, 2AM, c'est le titre. Et puis juste derrière, c'est Pierrot qui m'a demandé un petit Leap. On écoutera One Way Out, Leap, qui feront un concert à Paris le 28 novembre, mais c'est complet. Bah, c'est une petite salle hein, en même temps, mais c'est complet, c'est bien. Ça peut-être prend en France aussi. Ben voilà pour les trois titres qu'on écoute tout de suite. War on Drugs, c'est tout de suite pour commencer.

numéro 1 de 2025 sur Sensation Rock Radio Campus, le classement de l'année 2025 avait mis les Leap en numéro 1, bah oui, avec ce One Way Out qui n'était pas sur l'album mais sur le EP précédent. Voilà, on l'avait tourné, waouh, c'était incroyable. Et l'album est top aussi, hein. Ils seront à Paris le 28 novembre, mes concerts sold out. Et quand je réécoute ce morceau, j'ai dit, et en fait à la production, toutes les manettes sont à fond, hein. Ça sature dans tous les sens, enfin, une saturation on va dire maîtrisée, voulue, mais vous voyez, la basse, la guitare, même la rythmique, d'ailleurs on sent une petite saturation comme ça, ça donne un côté, voilà, c'est très produit, hein, comme groupe, hein. Et, voilà, les on va dire les puristes du rock and roll vont se dire, ah non, c'est plus, oui c'est sûr, c'est du rock, on va dire moderne, très produit, voilà, mais c'est vachement bien, hein. Et on l'a pas mis numéro 1 pour rien, hein. Vous êtes beaucoup à le kiffer ce morceau et cet album de Leap. On verra pour eux si ça décolle, mais ouais, j'aimerais bien quand même, hein, que ça explose un peu pour eux, s'ils le méritent. Et y a tellement de groupes, hein. Regardez Bleakers que je vous passais hier, même Broken Love, c'est des groupes qui n'ont pas le succès qu'ils méritent, alors que vous avez des Royal Blood qui marchent très bien. Il y a des choses qui voilà, bon, c'est comme ça, je voulais vous le dire, c'est ça prend pas, c'est la vie. On va continuer avec la suite, President. Tiens, ça aussi, en parlant de gros rock alternative, électronique, métal avec des codes hip-hop. Enfin, il y a plein de choses là-dedans et c'est vachement bien. On les avait vus aux Eurokéennes. On va écouter le dernier single qui s'appelle Sleepwalker. Juste derrière, on va vous passer The Warning avec le dernier single en date. Alors, c'est pas Ritual, c'est celui qu'on passe le plus en ce moment. Mais il y a le dernier qui pousse là qui s'appelle Beat My Tongue.

et puis juste derrière, on aura un petit guest list avec Weatherman. Weatherman, c'est quoi? C'est le mec qui présente la météo? Je suis un peu nul en anglais. Weatherman. J'ai été dirais comme ça. Bon, l'anagilopétré de The Guest List. Bon, les trêves de conneries. Voici...

aurait pas des petits côtés champés de Supernova dans le jeu de guitare là, un petit peu comme ça, non, ça vous dit rien, Oasis. Greta, ça c'est ce qui va suivre. Là à l'instant c'était The Guest List. Allez écouter l'album, il est très chouette. Bon, je vous en passe 5 morceaux. Rendez-vous tout à l'heure vers 8h30 et 8h55 pour un nouvel extrait. Mais voilà, une belle découverte hein, qu'on a faite il y a un an maintenant pour The Guest List. On a tourné l'EP et là on se consacre à l'album qui vient de sortir et qui est très très bien. Moi j'aime beaucoup. Il y a un petit côté dans la voix parfois. Il chante un peu comme Fontaine D.C. Et puis musicalement, voilà, on mélange Fontaine D.C. et The Latums, plus dans la musique quand même. Mais voilà, c'est vraiment très bien. Puis j'évoquais Oasis, vous avez peut-être vu passer les actus en ce moment, les teasings et tout. A priori, hein, 2 stades de France, ça semble se confirmer avec la petite vidéo qu'ils ont postée l'autre jour avec l'image déchirée de Rock en scène, de l'affiche de l'époque où ils s'étaient séparés. Donc voilà, et ce teasing avec certaines rumeurs qui disent, un gars bien informé, souvent dans le milieu musical, qui dit que le 3-4 juillet, a priori, Oasis, en même temps que les Eurocaines, c'est con, mais bon voilà, on ira quand même voir Oasis. Et d'ailleurs, tiens, si vous aimez Oasis, je vous passerai tout à l'heure de Bracknell. Bracknell, c'est vraiment dans l'esprit Oasis. C'est clairement, je crois, parce qu'ils doivent même l'assumer, les mecs, la façon de chanter, même musicalement. Enfin, c'est du Oasis. Mais c'est vraiment très très bien fait. Voilà, et le dernier single est vraiment vraiment top. Greta Van Fleet, eux aussi sur le retour l'année prochaine. Ça va faire encore plein de concerts à aller voir. Ils vont encore vider nos portefeuilles, ces enfoirés. So You Stand, c'est le single qui va bien. Single très fleuve. Phoebe Bridger juste derrière avec Lost Boy. Et puis je vous passerai Temper City, notre numéro 1 de l'été, Self War. Ça c'est le gros tube que passe tout le monde, c'est très pop, c'est efficace, on dirait un petit peu somber. Je récapitule, Greta Van Fleet, Phoebe Bridgers juste derrière et Temper City. Écoutez la voix incroyable. L'un des frangins Kiska, évidemment. C'est jamais lequel c'est. Un des deux.

c'est la mode, hein, les petites saturations qu'on retrouve dans les productions musicales maintenant. On parlait de Leap tout à l'heure. Là, Temper City, c'est pareil. Puis il y en a d'autres comme ça. Mais voilà, un petit titre très entêtant qui a marqué cet été sur vraiment toutes les radios, hein, les radios commerciales, les radios rock, les... tout le monde a passé ce titre et c'est vrai que c'est plutôt bien. Il surfe un petit peu sur la vague de Samber l'année dernière, je trouve, ce groupe. Festival international de musique, eh oui, ça va commencer, hein, je crois que c'est ce soir avec un concert de Handel, Water Music, de la grande musique, hein, le festival, la musique classique est partout chez nos compositeurs rock aussi, hein, regardez Muse, regardez Iskander Moon, enfin ils ont tous, il y en a plein qui ont une formation classique et qu'ils le mettent ensuite au service du rock. Et allez voir cette grande musique symphonique notamment avec l'orchestre de Bergen norvégien qui sera le 18 septembre prochain au théâtre Le Doubs, hein. Attention, ça se vend super bien. Si vous aimez les grandes symphonies, les musiques un peu filmiques comme ça, qui vous inspirent les grands espaces norvégiens et tout, donc n'hésitez pas, ça peut être vachement bien. Et puis le concert d'ouverture, je crois que c'est ce soir, hein, avec le Water Music là de Handel qui sera joué. Et puis quand on dit que la musique classique est partout, elle est partout, hein, elle est dans les pubs, elle est dans le rock, elle est dans le cinéma, on la retrouve vraiment partout. Et ça peut être sympa d'aller faire un petit tour, vous amateurs de rock, pour découvrir aussi et puis se faire plaisir avec d'autres frissons que la guitare électrique. Et ça se passera du 11 au 23 sur Besançon. Vous pouvez aller voir sur leur site internet, un festival international de Besançon Franche-Comté. Et il y a les apéros jazz quasiment tous les soirs ici à Granvelle avec plein de surprises, de styles, toujours autour un peu de la musique classique, mais différentes inspirations. C'est un festival international, donc il y a des groupes de différents pays qui viennent, qui vont vous montrer un petit peu les différentes influences qu'il peut y avoir dans la musique classique, les différents esprits qu'il y a aussi. Et puis si vous aimez le mélange un petit peu de tout ça, il y a street art également. C'est musique moderne, musique classique, vidéo et tout, c'est très moderne. Et ça se jouera au Théâtre de l'Espace à Planoise aussi. Allez voir tout ça sur le site du festival. Tentez d'aller voir certaines choses si vous n'avez pas l'habitude. Moi je le fais, je serai le 18 au théâtre musical. Pourtant, ça m'inspire, hein, la musique classique. J'aime bien quand on l'écoute, que ça soit au cinéma, que ça soit ailleurs. Mais moi j'ai jamais eu l'idée de me balancer un disque de musique classique sur mes super enceintes. Peut-être que ça viendra après avoir vécu ce concert symphonique donc au théâtre Le Doubs le 18. Voilà pour le festival international. Je voulais un petit peu vous en faire la pub. Editors, tout de suite avec Call It In, tout de suite pour Sophie encore. Ah là là, qu'est-ce que je lui dédicace des morceaux. Secure Wrestling juste derrière avec Innocence et puis Bleaker avec Outside. Voilà les trois morceaux qu'on va

Guest List sur Sensation Rock sur Radio Campus tous les matins, 7h, 9h si vous nous écoutez, Montbéliard, Belfort, Héricourt, sur l'aire urbaine, sur Bezac, en DAB, sur le 88.8 FM, sur le 102.4. Voilà, merci d'être branché. N'hésitez pas à nous envoyer des petits messages aussi le matin, on aime bien. Voilà, savoir que vous écoutez, faire un petit coucou de temps en temps comme ça, 06 34 120 191, 06 34 120 191. Voilà, je vous avais promis Blicker, mais c'était l'heure d'écouter l'extrait de notre album découvert, donc The Guest List. Et ben, on va écouter Blicker tout de suite, c'est pas grave, hein, y a pas de souci, vous savez, on a le temps jusqu'à 9h. Outside, juste derrière, Blanchel, elle, je l'aime bien, elle va sortir un nouvel album là bientôt, et c'est vachement bien ce qu'elle fait. On va écouter le titre Fure Elise, et puis juste derrière, je vous ai calé un petit Bleach 9-3. Hein, on joue les deux titres en ce moment, le Figure 8 et puis le No Surprise. Là, je vous ai choisi le No Surprise. Bienvenue.

Sensation Rock sur Campus, ils seront en concert demain soir à Paris, les Bleach 93. Voilà, pour ceux qui veulent aller voir, si vous nous écoutez sur Paname, eh ben n'hésitez pas à y aller parce que franchement c'est vachement bien. Tiens, je vous ai pas passé le nouveau D-Wolf, ils ont sorti un petit morceau, bon c'est pas leur meilleur mais je voulais pas encore diffuser, je voulais le faire, Full Moon Ritual, juste derrière si on a le temps, un petit truc un peu punky comme ça, Suko, je l'ai déjà passé un petit coup je crois cet été dans un des podcasts Going Under, Suko, SUECO, pour ceux qui connaissent pas, on commence par D-Wolf tout de suite.

Et ben voilà le truc qui dégage bien les écoutilles avant la fin de l'émission comme ça. Suco, S-U-E-C-O du comment dire, punk metal moderne. Voilà. Non, c'est bien foutu. Moi j'aime bien. Ça envoie bien. C'est efficace comme ça. Voilà. Je sais pas ce que vous en pensez. Suco. Et puis le D-Wolf, j'avais dû l'écouter en fin de session d'écoute. Des fois je me fais des sessions de 2-3 heures le samedi après-midi. Puis à la fin des fois j'en ai marre. Puis je me dis oh, puis il m'est pas resté sur. Mais en fait il est vachement bien. Titre de D-Wolf. Voilà, de petits morceaux que vous avez pas encore passés. Et puis voilà, une émission qui s'achève. Rendez-vous demain. Demain, c'est les sorties du vendredi. Je sais pas, je m'attends à un nouveau Greta, je m'attends à un nouveau Fontaine DC. Il y aura un nouveau Kings of Leon, ça c'est sûr. Il va même sortir aujourd'hui. Voilà, je vous le mettrai dans la web radio si vous voulez vous brancher dans la journée. Et puis, rendez-vous demain pour un nouvel album à découvrir. Ça sera sans doute Brian Fallon. Il va sortir un super album. Enfin, il est sorti aujourd'hui, mais il n'est pas encore sur toutes les plateformes. Je ne l'ai pas vu sur Deezer ce matin. Il est peut-être depuis 8 heures. On verra. Allez, je vous embrasse. On se quitte avec un dernier

0: Bonjour à tous. 1 600 000 femmes vont recevoir un courrier de l'ANSM à partir du 14 septembre. Des femmes qui ont pris certaines pilules contraceptives. Elles vont ainsi être informées sur le risque faible mais accru de développer un méningiome, une forme de tumeur qui se développe à partir des méninges. Un risque qui reste tout de même limité selon l'Agence nationale de sécurité du médicament. Cette nouvelle alerte de la contrôleure générale des lieux de privation de liberté, elle dénonce des dysfonctionnements graves dans la prise en charge des urgences psychiatriques dans divers hôpitaux d'Île-de-France. Elle pointe ainsi du doigt des patients coincés plusieurs jours sur des brancards allongés au sol ou retenus arbitrairement. La contrôleure appelle à trouver très rapidement des solutions organisationnelles, bâtimentaires, capacitaires et de ressources humaines. On connaît la date du procès en appel de Cédric Jubilard. Le peintre plaquiste sera jugé par la cour d'appel de Toulouse du 30 avril au 14 mai 2027 pour le meurtre de son épouse Delphine Ossaguel. En première instance, il a été condamné à 30 ans de réclusion criminelle. Et depuis, on le rappelle, Cédric Jubilard a reconnu avoir tué l'infirmière de 33 ans en décembre 2020 à leur domicile de Cagnac-les-Mines. Un incendie cette nuit à Marseille. Il s'est déclaré au marché du Soleil dans le 2e arrondissement de la cité phocéenne. Un site connu pour être le temple de la contrefaçon et qui vient d'être fermé définitivement par la justice. Donald Trump sort le carnet de chèques pour convaincre les électeurs américains. Le président des États-Unis a en effet promis hier le versement d'un dividende de 5 000 $ par citoyen adulte, mais uniquement si son parti garde le contrôle des deux chambres du Congrès après les élections de mi-mandat. Et puis les Britanniques vont pouvoir découvrir la tapisserie de Bayeux. L'exposition de ce trésor médiéval débute aujourd'hui à Londres. La tapisserie longue de près de 70 mètres est arrivée à Londres le 10 juillet après un transport ultra sécurisé afin de protéger cette œuvre majeure et extrêmement fragile. Jusqu'à 1 million de personnes sont attendues pour cette exposition qui doit se terminer le 11 juillet 2027. Excellente matinée à tous.
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0: Bonjour à tous. Patrick Bruel porte plainte pour violation du secret de l'instruction après la publication de procès-verbaux le visant dans plusieurs médias, notamment Paris Match. Les avocats du chanteur dénoncent également des propos faussement attribués à leur client. Patrick Bruel a été mis en examen dans 4 dossiers, notamment pour viol et tentative de viol. 4 ans de prison ferme prononcés en appel contre Gaël Perdriau, l'ex-maire de Saint-Étienne reconnu coupable de chantage à la vidéo intime, organisée avec plusieurs complices contre son premier adjoint Gilles Artigues. La peine assortie d'un mandat de dépôt est la même que celle prononcée en première instance. Gaël Perdriau continue de clamer son innocence. Les investigations sont lancées à Paris après les signalements de violences et d'atteintes sexuelles contre des enfants dans le périscolaire. Des enquêtes ont été ouvertes après des plaintes déposées contre l'ancienne maire de Paris, Anne Hidalgo, et son successeur Emmanuel Grégoire, accusé de ne pas avoir réagi assez tôt. Depuis le début de l'année, plus de 130 animateurs ont été suspendus par la ville. Un avertissement pour plus d'1,5 million de Françaises. Elles vont recevoir un courrier les informant d'un risque faible de tumeur au cerveau suite à la prise de certains contraceptifs. Selon l'Agence nationale de sécurité du médicament, les femmes qui prennent ce type de pilule doivent consulter leur médecin en cas de maux de tête persistants ou de troubles visuels. La tumeur possible non cancéreuse dans la grande majorité des cas se développe à partir des méninges, les membranes entourant le cerveau. Emmanuel Macron appelle au développement de vols européens habités dans l'espace à l'occasion d'un sommet international sur le sujet qui se tient à Paris. Selon le chef de l'État, l'Europe spatiale reste fragile et doit devenir une puissance. Emmanuel Macron appelle le vieux continent à assumer pleinement la préférence européenne en matière de spatiale. Et puis en foot, suite et fin de la première journée de la Ligue des Champions ce soir. Après Lille et le PSG, c'est Lens qui entre en piste. Les Lensois jouent en République tchèque face au Slavia Prague. Coup d'envoi 21h. Voilà pour l'essentiel de l'info. Excellent après-midi.
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0: Bonsoir à toutes et à tous.
1: Ça ne marche pas, apparemment.
0: Non, je m'entends pas.
1: Non, mais tu ne t'entends pas, c'est parce que ça ne fonctionne pas. Non, mais c'est... Alors, désolé pour ce début légèrement compliqué au niveau du son de Baron, puisque malheureusement, son micro est encore débranché, voilà. Donc, c'est comme ça. Alors, tu sais ce qu'on va faire, au moins pour le début de l'émission? Je vais te prêter mon micro pour que tu dises bonsoir.
0: On va faire comme ça. Bonsoir, Wizax. On va se partager un micro. Ah, c'est bien.
1: C'est mignon.
0: Il n'y a pas de Covid en plus, c'est cool. Bien. Oui, bonsoir à toutes et à tous. Bienvenue sur Radio Campus. Bienvenue dans la colère du peuple qui a commencé avec du Pain. Oui, vous aviez eu peur qu'on passe du rap. Non. Non, quand même, c'est Pain. Qui, avec ce titre-là, I Don't Give a Fuck, nous fait un petit clin d'œil. On l'a tiré du clip que vous avez pu voir sur YouTube. Si vous avez l'occasion de le voir, allez-y quand même, parce qu'il est bien sympa. Ça commence, on a coupé le son au début. On a un peu rétréci la bande. Ça commence avec notre ami Peter qui est devant son chef de label et qui lui dit non, faut faire du rap maintenant. Donc il commence, mais non, il termine pas en rap. Il termine en Pain, et ça c'est bon. Voilà.
1: De toute façon, Peter Tadgrass, c'est toujours bien.
0: Oui, c'est toujours bien. Donc Pain, voilà, il va tout nouvel album sûrement. On va voir ça pour l'instant. Il y a juste un titre à se mettre dans les oreilles. Pour ce soir, une émission musicale uniquement, pas d'interview de prévu, il y en aura par contre dans les prochaines semaines. C'est en train de se caler, voilà, la semaine prochaine, on peut déjà vous confirmer qu'on aura Mess Out, voilà, qu'on a diffusé la semaine dernière. Donc pour ce soir, eh bien, on va se faire une petite session musicale uniquement, et puis bon, de notre côté, c'est peut-être pas plus mal parce qu'on a plein de trucs à diffuser. Donc, du bon faire du tri, il en reste plein.
1: On est un petit peu à la bourre au niveau des diffusions, donc c'est quand même plutôt pas mal de se remettre à jour à la rentrée.
0: Exactement, donc on va commencer tout de suite avec un titre qui n'est pas forcément tout neuf, puisqu'il datait je crois de 2021. C'est du groupe Every Time I Die, vous en avez peut-être entendu parler ces derniers temps, parce qu'ils ont perdu leur guitariste et fondateur qui s'appelait donc Andy Williams, qui est décédé le 5 septembre, et puis qui on pense fortement. Every Time I Die, bon groupe de hardcore, donc malheureusement, là, on verra plus sous sa forme actuelle. Donc, en guise de souvenir, de rappel des bons moments, on vous propose un petit titre qui s'appelle Planet Shit. Ah oui. Et on vous le passe tout de suite donc sur Radio Campus. Et c'est compliqué ton micro, là. Je suis obligé de me faire un torticolis à chaque fois, là.
1: Quand je te dis que ma place, elle n'est pas facile, tu me crois pas.
0: Plus facile pour les CD. Allez, c'est parti. Every Time I Die.

0: De retour sur Radio Campus.
1: Mais non, je t'entends toujours pas.
0: Tu m'entends pas? Ben non, tu m'entends pas.
1: Mais non, mais quand on met fleu, ça s'entend.
2: Oh, saleté.
1: Vas-y, tape.
2: Saleté.
0: Trop.
1: C'est bizarre.
0: C'est très bizarre.
2: Oui.
0: Bon, bah, je vais être obligé de prendre le tien. Voilà, saleté de micro, je le répète plus fort si vous n'avez pas entendu. Puisque j'étais encore coupé. Voilà, voilà. Bien, donc, à l'instant, c'était Doom Crusher sur Radio Campus dans la colère du peuple. Un album qui s'appelle Forsaker et qui est sorti chez A Rising Empire le 4 septembre. Et vous venez d'écouter le titre Breakout. Voilà, avec des membres de Any Given Day, The Rage également. Rage, bah, justement, c'est Gene Boardman, donc The Rage, qui joue dans ce groupe-là. Et puis, voilà, bon, ils font, il y a aussi Beaton Todd, voilà, donc voilà, un new group, et puis du metalcore, on va dire comme ça, et qui bon, c'est bien fait, c'est déjà, il y a une petite impression de déjà vu, mais bon, ça envoie bien quand même, ça s'écoute bien, donc on vous l'en fait partager.
1: Moi j'ai un truc à dire déjà, notre album de la semaine, c'est ça. Voilà, c'était au cas où vous n'ayez pas reconnu musicalement ce que c'était, il fallait que je laisse la voix un petit peu sur des thématiques, enfin en tout cas sur des tonalités, pardon, un petit peu particulières. Évidemment, c'est le dernier album de Creator qui s'appelle Crushers of the World, et je me suis rendu compte avec horreur et effarement que on ne l'avait absolument pas diffusé déjà en album de la semaine, ce qui est inadmissible, et que je maîtrisais pas cet album, et c'est quand même inadmissible que dans la colère du peuple, cet album ne soit pas diffusé. Ça va pas du tout, du tout, du tout. L'erreur est réparée en album de la semaine cette semaine, et puis certainement la semaine prochaine, au moins un titre en diffusion. Ensuite, deuxième chose, parce que vu que Baron il a pas de micro, je peux faire ce que je veux. La la la. Deuxième chose, c'est que c'est pas possible d'en être au quatrième titre diffusé ce soir, voire cinquième, et de toujours pas avoir pu annoncer que le nouvel Audrey Horn qui s'appelle Achilles, il est sorti, et que j'avais raison. Il est trop énorme, il est merveilleux, il est génial. Les titres, c'est du vieux Audrey Horn. Il y a une inspiration le folle qui me plaît énormément. Voilà, tous les derniers trucs un peu rock qu'ils ont sortis, un peu commercial, pardon du terme, un petit peu usité maintenant, eh ben ça n'existe pas. Même la balade, elle est énorme, et c'est pas fake. Et moi j'y vois plein de clins d'œil à la musique, à l'histoire du rock, à l'histoire de la musique. C'est juste mais incroyable.
0: Hey, non.
1: Non, tu peux crier.
0: Je fais des tests
1: toujours pas. Vas-y, fais des tests. Et non, vraiment, cet album est super, et j'ai vraiment hâte de pouvoir les voir en tournée. Et je suis encore plus dramatisée du fait qu'ils ne passent qu'à Grenoble et que je ne pourrai pas aller à Grenoble à ce moment-là, parce que franchement, c'est juste mais fou. Enfin, l'album que j'attendais d'Audrey Horn après le Young Blood, et il est là. Donc n'hésitez pas à aller l'écouter, à le poncer cet album. Il y a chaque fois que je le réécoute, je découvre des petits trucs super sympas. Et on en passera un titre en fin d'émission, mais je le dis maintenant parce qu'on va être en retard et puis on va pas me laisser parler. Donc voilà, oui, je le dis en avance. Donc il diffusera un titre qui est très Pink Floydien, je dirais, mais qui n'est pas représentatif de tout l'album parce qu'il est hyper varié. On ne s'ennuie pas. J'adore. Je sais pas si vous avez compris, mais j'adore cet album.
0: Bon, bah pendant le prochain morceau, je vais essayer un changement de micro. Ça va peut-être le refaire parce que c'est vachement mieux quand on peut se parler en fait en même temps.
1: Ça dépend, quand je monopolise la parole, j'aime bien qu'il n'y ait que moi.
0: J'ai une légère impression d'asynchronisme, toi, d'un peu, quand vous faites une émission en conversation WhatsApp, un peu, quoi. ça m'énerve.
1: Il y a du différé.
0: Oui, c'est un peu ça, ouais. Donc, le prochain morceau, bah, c'est du The Ocean qui revient sur la scène, enfin, en tout cas, avec un nouvel album, avec un line-up complètement remodelé, puisqu'il y a eu, des gros changements chez eux, là. Donc, ils ont. Il n'y avait plus finalement que le bassiste et puis le donc qui était déjà depuis très longtemps, voire le début il me semble, et puis le batteur qui était arrivé un peu plus récemment, donc ils sont restés dans le groupe. Voilà, tous les autres sont tous partis, voilà, divergence musicale sûrement, je sais pas. Et donc là, eh bien nous, enfin toujours The Ocean, mais vraiment nouveau line-up, quoi. Ça m'étonnerait pas que les autres forment un The Ocean Beast ou je sais pas quoi. On verra bien. Mais
1: ils vont l'appeler The Sea.
0: Peut-être, ouais. Et donc, voilà, bah, le nouveau line-up avec, entre autres, Emmanuel Gessia des Deep Dose, et Marco Gennaro. Voilà, un autre, de nouveaux vocalistes aussi, Enrico Tiberi, Lime Chief. Hein. Donc, voilà, il y a beaucoup, beaucoup de changements dans ce The Ocean. Mais bon, ça les empêche pas de revenir avec un nouvel album qui va sortir le 25 septembre, avec des titres toujours, voilà. Prennent le temps, celui qu'on va vous passer fait 11 minutes à peu près, qui prennent le temps de poser une ambiance aussi, et puis de, même si on reste dans un style assez post, on va dire, de garder pas mal de mélodies. Donc, on vous propose ça tout de suite, l'album donc Solaris, et le titre c'est Ultima Esperanza sur Radio Campus, dans la colère du peuple.

0: alors, est-ce que ça marche? Est-ce que ça marche? Non, ça marche
1: toujours
0: pas.
1: Eh ben non, moi je ne t'entends pas. Attends, j'essaye de te monter ton micro. Essaye de causer.
0: Ça marche toujours pas.
1: Non, mais il y a un câble qui n'est pas branché sur la platine. C'est pas possible autrement. Mais t'inquiète pas, regarde, on a un expert en électronique et puis en platine qui va venir nous aider. Je te reprête mon micro, Baron.
0: Ouais, est-ce que je vais aller me mettre dans la salle d'interview finalement, moi?
1: Mais non, parce qu'il faut que tu gères l'ordinateur et moi je gère le CD.
0: C'est vrai. Bon voilà, à l'instant, donc c'était Horizon Waves avec le nouvel album que vous avez déjà sûrement tous écouté et toutes également, puisque il est sorti donc début septembre, fin août, et ils étaient en interview chez le Krampus, c'était la semaine dernière. Voilà, et nous on aura le plaisir de les accueillir, ce sera le 8 octobre. Là, en attendant, vous venez d'écouter le titre Into the Void. Voilà, vous pouvez retrouver déjà sur internet. Donc Horizon Waves, très énergique et puis bien fait. Voilà, c'est un groupe qui bouge, dynamique. Donc à suivre et à retrouver bientôt encore sur les ondes de Radio Campus. Voilà. Allez, bon bah pendant qu'on refait des essais de micro, non?
1: Essaye de causer. J'ai essayé un truc.
0: Là
1: non,
0: mais
1: il faut que tu te mettes en face.
0: Là, non, ça marche pas.
1: Bah, je t'entends pas, mais ça module ici. Ça, je ne comprends rien.
0: Moi non plus.
1: Ça se trouve, dans l'enregistrement, on t'entend. Hein. Non, je déconne. Je t'entendrai dans mon casque, je suppose.
0: Non, mais on m'entend pas, je pense pas. Ah, quoique. Ça module quand je parle. Donc, on va regarder ce qui se passe. Peut-être que vous m'entendez, finalement, que moi, je m'entends pas. Bon.
1: Alors, c'est très étrange ce qui se passe, mais bon, c'est pas grave.
0: Après, au final, l'enregistrement, c'est important.
1: Oui, bah après, je sais pas si... Attends, vas-y, on va essayer un truc. Bouge pas, c'est où? C'est là, vas-y, essaye de causer.
0: Ben, je parle, mais on m'entend dans l'enregistrement, mais...
1: Bon, ben,
0: voilà, mais écoute,
1: on va y aller.
0: C'est troublant.
1: Voilà, on va y aller à l'impro.
0: Ah, ça fait longtemps qu'on n'avait pas des petits problèmes comme ça. Bon, ben, je vais le continuer comme ça, en espérant que tout aille bien. Je fais comme si je parlais dans le vide, si j'étais sourd.
1: Et puis moi, ça va, je t'entends. Donc,
0: je vais enlever mon casque,
1: on va faire comme ça.
0: Ça me paraîtra beaucoup plus naturel. Mais non, toujours pas, Flap.
1: Passe-lui ton casque, comme ça, il pourra faire les réglages.
0: Allez, pendant qu'on fait ces petits réglages, enfin qu'on essaye en tout cas, donc on va continuer avec... on va passer sur du heavy metal.
1: Ah oui, c'est bien le heavy metal.
0: Ouais, et puis ça fait longtemps qu'on n'a pas fait une petite session heavy metal. Avec entre autres Glory Hammer, qui est en train de sortir des singles, hein, tout le temps. Donc on va passer un extrait... Attends, faut que je retrouve ma bonne petite page.
1: Bah oui, parce que du coup, t'as plein de...
0: Bah voilà, voilà.
1: Ouvert, on dirait mon espace de travail.
0: Ah, bordel de merde, ils m'ont traduit en français. Marteau de gloire, qui me dit. Mais donc Glory Hammer, l'album Space 1993, Space 1993, Wrath of Corviliat. Il va sortir le 16 octobre chez Napalm Records. Et on va vous proposer tout de suite un nouvel extrait. Pour l'instant, il y a trois singles qui sont sortis. On va vous passer ce soir Die With A Sword In My Hand sur Radio Campus. C'est tout de suite. C'est tout de suite. Ça va.

0: Et voilà, sur Radio Campus, Iron Savior, à l'instant, donc avec le nouvel album, enfin un extrait du nouvel album. Cet extrait s'appelle The Creature's Tale et l'album Deathbringer, il sort le 13 novembre.
1: Je t'ai retrouvé, Baron, je t'entends.
0: Tu m'entends?
1: Ah, oui. Bah,
0: attends, je vais regarder si je m'entends.
1: Baron et Romain. Baron.
0: Hey, je m'entends.
1: Flap et Krampus, ils nous ont sauvés. Donc en fait, maintenant on sait c'est quoi le bouton qui avait été déconnecté par d'autres personnes. Mais ça y est, merci les garçons.
0: Parfait, merci.
1: J'aime la solidarité entre animateurs Radio Campus, c'est beau. Vive le travail d'équipe.
0: Ouais, je sentais qu'il me manquait un truc sur le casque quand même.
1: Ouais, donc ça veut surtout dire que depuis tout à l'heure, on t'entend. Donc toi, à chaque fois que t'as crié « Hey, hey, hey », ça va être sur la bande. C'est merveilleux.
0: Ça va être génial.
1: Ça va être l'émission de l'année. Est-ce que c'est le moment de rappeler qu'on va fêter nos 24 ans bientôt? Je ne crois pas.
0: Voilà, bon, bah c'était Iron Savior à l'instant. Et puis, grosse similitude quand même des pochettes entre ce Deathbringer, donc d'Iron Savior, et puis le Glory Hammer.
1: Un petit peu quand même. Un petit peu inspiré.
0: Un vaisseau spatial, voilà, qui se barre d'un truc. Voilà. Donc, Deathbringer sorti le 13 novembre chez Frontiers. Allez. Bon, ben, on va essayer de reprendre le courant à peu près normal de cette émission.
1: À peu près.
0: On continuait dans le heavy metal avec du Judas Priest.
1: Ah oui.
0: Parce que Judas Priest, ils vont être en concert. Ça sera à Lyon ce lundi au LDLC Arena. Et ce sera avec qui? Avec Nevermore en première partie.
1: Ça va être une belle soirée.
0: Je sais pas, peut-être pas complet encore, peut-être bien.
1: Je ne sais pas. Je ne suis pas allé regarder. C'est un lundi soir à Lyon, donc c'est juste pas envisageable.
0: Bah oui, c'est vrai. C'est compliqué au niveau timing. Voilà. On est d'accord.
1: Donc. Et pour célébrer ce concert de Judas à Lyon, ce soir, un petit extrait du Angel of Retribution. Et la chanson de ce soir, ce sera Deal with the Devil.
0: Visiblement, on peut encore acheter des places si vous voulez aller à Lyon ce lundi soir. C'est 63 euros. C'est pas donné.
1: Bah écoute, pour les concerts actuels, franchement, ça va.
0: Ça va.
1: Ça va.
0: Pour voir Judas Priest, ça vaut le coup quand même. Allez-y.
1: On y va?
0: Allez, on y va.
1: Et ça.

0: C'était un extrait du nouvel album de Forbidden sur Radio Campus, toujours dans la colère du peuple. Voilà, trash, heavy trash, sorti chez BLK, tout BLK, le 9. Voilà, c'était hier. Ce sont des trashers de la Bay Area, on le rappelle, sont formés en 1985. Et donc là, ils reviennent avec ce nouvel album qui s'appelle donc Burning the Lungs of Earth. Non, c'est le single, ça. L'album, il est self-title, voilà. Donc, c'est Forbidden, je le rappelle, là. Donc, sur Radio Campus, toujours, ben, il est 8h. Il y a le blind test qui commence en bas.
1: Oui.
0: Pour les étudiants, entre autres.
1: Oui.
0: Enfin, surtout, je pense.
1: Donc, pas nous.
0: Pas nous.
1: Plus nous.
0: Mais voilà, il y a l'air d'avoir pas mal de monde. C'est cool. Oui. Bonne petite soirée en perspective à la maison de l'étudiant.
1: Tu les as vus courir, là, la Jungle Run toute colorée, là?
0: Ouais, je les ai vus avec des lunettes vert fluo, ouais.
1: C'était rigolo.
0: J'en avais vu trois, elles avaient des lunettes et puis elles avaient marché les trois avec leur téléphone, en regardant leur téléphone.
1: Ah bah oui.
0: Super, trop bien. Donc, bon, nous, on est encore une heure de métal à vous faire écouter, rassurez-vous. Et on va continuer avec du trash.
1: Ah bah oui, tu nous proposes quoi?
0: Eh ben, un petit enchaînement, Angelus Apatrida et Avok. Donc,
1: je valide.
0: Angelus Apatrida, l'album The Reckoning. Et qui sort le 19 novembre. Donc pour l'instant on peut pas tout passer, bien entendu. Mais on a quand même quelques singles là. On en a deux. On a The Cycle of Rune qu'on va vous diffuser tout de suite. Pour rappel, donc Angelus Apatrida espagnol, bien entendu. Et puis une petite tournée là qui avait eu lieu au mois d'août. Bon, on va les retrouver sûrement sur scène. Je pense qu'avec ce nouvel album, ils vont faire pas mal de dates, peut-être encore en 2026, mais surtout en 2027.
1: Oh, je pense que la tournée des festivals, c'est pour eux.
0: Il y a des chances. Allez, Cycle of Rune sur Radio Campus, c'est parti. Chaussez vos baskets.

0: Et ouais, de retour sur Radio Campus à l'instant. Non, on va pas là. C'est pas ça. Oui, j'enlève pas le bon truc.
1: Mais c'est parce que c'est Flap, il nous a perturbé.
0: Fondons ces histoires là. Et oui, mais il y a le blind test ce soir à la radio. Du coup, on revient plein de copains, c'est cool.
1: Oui.
0: On essaye de faire une émission en même temps.
1: Oui.
0: Bien, donc c'était Avoc, j'en parlais tout à l'heure. Vous venez d'écouter le nouveau single The Ultimate Weapon. Pour l'instant, il n'y a pas encore de date d'album de prévu. Il n'y a que ce single qui est sorti. Mais on va sûrement avoir d'autres infos un petit peu plus tard. Et sachant qu'Avoc, ils commencent leur tournée européenne là ce soir. Ils sont à Francfort, en Allemagne, et ils vont jouer en France. Alors, il y a une date à Lyon. Attends, elle est où ?
1: Le 25 septembre.
0: Voilà, le 25 septembre, au Totem à Lyon. Donc, Avoc qui seront avec Blood Red Throne, Xonor et Eradicated. Bonne grosse soirée de finesse en perspective pour Avoc. Après, ils vont tourner au States. Enfin, voilà, grosse tournée.
1: Bah oui. Et du coup, vu que c'est toi qui commences à parler d'Ajana Concert, je prends la main pour vous parler de la soirée au Musiksburg de Urgal Goldcraft Tournament pour les 20 ans, 20e anniversaire. C'est samedi soir, ça commence à 18h.
0: Et puis on passera du Urgal tout à l'heure.
1: Oui, au Pinky Bar à Nomé, c'est reparti les concerts au Pinky Bar à Nomé, ça fait plaisir. Avec la nouvelle équipe pour le Woodum Sacrifice Night avec Atabas et puis Deifele. Je sais pas comment on dit. Deifele. Je sais pas.
0: Deifele.
1: Je sais pas comment on prononce, pardon. Donc ça, c'est samedi soir au Pinky Bar à Nomé.
0: Quoi, ça me va bien, moi.
1: Mais Deifele, ça me va bien aussi. Oui. Allez. Et puis, samedi également, ça se passe à Lons-le-Saunier. Donc au Troquet, hein, ça va pas être au Bœuf sur le Toit, mais bon, c'est quand même pas très loin. Checker, vous allez trouver facilement. Avec une date de Obsession qui ouvre pour Gozer. Également samedi soir, cette fois-ci à Besançon, au Bar de Luz, ce sera Askemen qui seront en concert. Et voilà, je reprendrai la main après.
0: À marche. On va continuer puisqu'on annonce un peu des trucs un petit peu bourrins, enfin mis à part Askemen peut-être, mais avec un autre groupe qui évolue un peu plus lui dans le Black Death s'appelle Théosophie et plutôt Black quand même. Théosophie viennent de sortir un album qui s'appelle Line Before the Event Horizon. Attendez, je vous retrouve la date de sortie. Voilà, le 25 septembre, c'est pas encore fait, c'est en cours, donc ça arrive. Donc on a un petit single à vous faire écouter, et puis les autres titres, on verra un petit peu plus tard. C'est plutôt bien fait. Le single, il s'appelle Path to the Void. Il y a quelque chose qui joue. Bah oui, il y a Avoc qui continue. Tiens, je te coupe, Avoc.
1: Merci. Voilà.
0: Allez, Théosophie sur Radio Campus, Path to the Void.

0: Et voilà, sur Radio Campus, mon micro qui se bat encore une fois. C'était à l'instant Urgeol. Ça y est, tu le retrouves?
1: Je sais pas de quoi tu me parles.
0: On vient d'écouter Urgeol avec l'album Godcraft Torment, dont c'est les 20 ans qui sont fêtés ce samedi lors du concert qui se déroulera en Suisse à Musikburg, hein, c'est ça?
1: Oui, Musikburg.
0: Musikburg.
1: C'est en Suisse.
0: Arburg.
1: Oui.
0: Voilà. Ou Musikburg à Arburg.
1: Oui.
0: Voilà, voilà. Donc, samedi 12 septembre, Urgeol, le Godcraft Torment, 20e anniversaire de cet album. Et c'est entièrement dédié à cet album. Je pense. En tout cas, ils vont le jouer en entier, c'est prévu. Et ils seront accompagnés, hein, en première partie de Forgotten Tomb et de Myrkvid. Voilà, il y aura également Schnurrt.
1: Schnurrt?
0: Je crois bien que c'est Schnurrt.
1: Oh, bah, c'est peut-être Schnurrt.
0: Donc, ça se passe à Arburg samedi soir en Suisse. Belle soirée black metal en perspective. Vous pouvez sortir vos vestes à clous.
1: Ah oui.
0: Allez, on continue avec un petit peu de black. Et cette fois, on part en Norvège avec Vingulmork, un groupe que je connaissais pas forcément, mais j'ai écouté un petit peu leur album donc hier soir qui s'appelle, alors il faut le dire en norvégien, c'est toujours un petit peu plus compliqué, Barmhjertighetens Fallit. Et donc, je le dis sûrement très très mal, les Norvégiens m'excuseront, j'espère. Mais donc, j'ai trouvé assez vrai finalement dans le son celui-là, et
1: okay,
0: assez marquant. Ouais, le black ça marche pas comme on disait, hein. Mais ça, là celui-là il est gras, il est malsain, il est comme il faut. Voilà, donc Vingulmork, je vous propose ce titre tout de suite qui s'appelle Alarm. Il y en a d'autres, mais pour l'instant on n'a pas le droit de les diffuser puisque cet album il n'est pas encore officiellement sorti. Il va sortir, attendez que je le retrouve, Vingulmork, ça y est, je me suis perdu dans mes petits messages, il va sortir demain. Voilà, mais bon, on va jouer le jeu quand même, on va jouer que les titres, c'est écrit en rouge, hein, dans le live, donc quand même.
1: Oui, donc là on ne peut pas dire qu'on n'avait pas compris.
0: On peut dire qu'on n'avait pas compris. Allez, on passe le titre Alarm, mais il y en aura d'autres parce que vraiment, je pense qu'il faut y jeter une petite oreille aussi à celui-là. Vingulmork sur Radio Campus, dans la colère du peuple.

0: Est-ce que les montagnes poussent sous terre?
1: Oui.
0: Exactement.
1: La réponse est oui.
0: C'est un titre tiré du dernier album de Galibo, un album de Black qui était sorti au mois de mai. On en a parlé un petit peu déjà, je ne sais pas si vous vous rappelez, ils avaient joué entre autres au Grillon à Colmar, ils avaient fait une petite soirée là-bas. Et puis là, donc, je me suis dit, ça serait quand même bien de les rediffuser parce que d'un point de vue complètement émission radiophonique, j'ai l'impression que l'été est passé super vite.
1: C'est vrai.
0: Voilà. Mais entre les festivals, tout ça, on parlait un peu tout. On a l'impression qu'on est passé à côté plein de musique qui mériterait d'avoir un peu plus de temps d'antenne. Donc, on a remis Galibo ce soir, sorti chez les Acteurs de l'Ombre, cet album. Et la chanson, donc, l'album c'était Catabase et la chanson Les montagnes poussent sous terre. Donc, voilà. Allez, il est 20h33, il ne reste plus qu'une petite demi-heure. Le temps d'écouter un petit peu de death metal, Wizax.
1: Ben moi, j'aimerais bien écouter un petit peu de death metal, Baron.
0: On part en Espagne avec Avulst, l'album Nordic Embryo Genesis qui est sorti le 9 septembre. Ça n'arrête pas chez Avulst, hein, ils sont très productifs. La chanson qu'on vous propose ce soir, Abduction of Limbs, Old Funeral. Sur Radio Campus, c'est parti dans la colère du peuple.

0: sur Radio Campus à l'instant. Raise Demon's Breath, c'était le groupe Arise from Worlds. Voilà. Mais sorti. A Bleeding Tree Ending Self-Destruction, c'est le nom de l'album et c'est une sortie adipocée. Rassure. Voilà.
1: Eh ben moi, je vais continuer avec les annonces concerts, si tu me le permets. Ah, t'as encore bougé ton micro. Après, tu vas dire oui, ça marche pas.
0: Il est tombé tout seul.
1: Alors, on a parlé de Judas. Je voulais parler d'un autre concert au Pinky Bar à Nomet. Le Eastern Black Death Assault avec Warkunt, avec Je et avec Yerak. Ah, donc ça, c'est le samedi 19 septembre. Le jeudi 24 septembre, il n'y aura pas de colère du peuple puisqu'il y a Coroner Nomatrouf avec Schizophrénia et Tarpound. Donc ça, on vous en diffusera certainement la semaine prochaine. On parlait de Avoc, tu as parlé de la date du 25 septembre que je rappelle maintenant. Avoc avec Blood Red Throne, Exonor et Eradicated à Lyon au Hot Totem Live. Et puis le reste sera sur Octobre, donc je reprendrai la parole juste après.
0: Ok. Allez, ben, on nous reste une petite vingtaine de minutes, toute petite, le temps de repasser quand même un petit peu de zik, puisque voilà, ce soir l'émission est musicale. Donc on va vous en repasser encore, vous y avez droit. Allez, je passe à Poséidon, avec un album qui était sorti au mois d'avril. Mais voilà, il est plutôt bien fait. Pourtant qu'on l'a pas diffusé, je pense que c'est utile qu'on le remette un petit peu au goût du jour aussi. La chanson choisie pour ce soir, c'est Instinctive Dissonance, et le nom de l'album, je vous le rappelle, c'est Time is a River and the Waters are Red. Voilà, sortie, c'est une sortie indépendante sur Radio Campus. C'est parti.

0: la boulette. Bougez pas, ça revient. Ça revient.
1: Ah, la belle boulette, là.
0: Ah oui, et je t'ai vu faire et je me suis dit non. Il l'a pas sélectionné.
1: Si, si, je l'avais sélectionné.
0: Ah ouais,
1: c'est complètement con, cette histoire.
0: C'est pas grave, il va falloir le recaler. Tu te rappelles, c'était quel titre?
1: Mais oui, je me rappelle complètement cette
0: Ok, tu savais. On était à peu près à la moitié, voire à la fin.
1: Voilà. Allez, on va le remettre et puis comme ça ira très bien.
0: Oui.
1: Allez,
0: attends, il faut.

0: À l'instant, allez, pour terminer cette petite session bourrine, Mega Scavenger, l'album Toxic Noxious Undeath, sorti chez Xtreme au mois d'août, le 13 août. Cet album-là, donc c'est, alors faut que je retrouve le nom du gratteux, mais il y a plein d'invités au chant, chaque chanson avec un all-star band.
1: Ok.
0: Donc fait par, je vais retrouver le nom de l'artiste qui chante.
1: Je sais plus ce que tu m'as dit. C'est des guitaristes?
0: Non.
1: Ou c'est des chanteurs?
0: Le groupe. Il contient Roger Johansson. Alors c'est pas du tout espagnol. Oh, j'ai plus mes mots, moi. Fatigué.
1: Et tu viens de te foutre de ma gueule parce que je perdais la tête, quand même.
0: Non, mais je suis fatigué aussi. Johan Berglund à la basse, Thomas Olsson à la batterie, et après tous les autres chanteurs, donc, sont d'autres groupes. On a Dave Rotten, on a Cam Lee, on a Félix Tass, Eric Rundvist, enfin voilà, plein de chanteurs de death metal différents, Otero, David Graham.
1: Je remarque qu'il n'y a pas Tobias Sammet. Pourtant, dans les All Star Ben avec plein de chanteurs nouveaux, normalement Tobias il arrive.
0: Voilà. Mais du coup, on a un super groupe, enfin voilà, plutôt bourrin, bien death metal, et puis avec plein de chanteurs de death, c'est sympa, c'est cool. Les Mega Scavenger, je pense que ça valait le coup quand même d'être diffusé, et puis donc on en parle.
1: Oui, alors moi j'ai deux choses à dire maintenant. Tiens, ouais. Je viens de te sauver la vie d'un moustique. Et tu ne l'as même pas vu, tu ne me remercies même pas.
0: Il y a un moustique en plus de ça?
1: Oui, et en plus, il y avait un moustique. On ne diffusera pas le nouvel album de Marilyn Manson dans La Colère du Peuple.
0: Il n'est pas bien?
1: Ah, il a chié. Mais alors, pouf.
0: Autant le... Attends, 20h55 pour nous dire des trucs comme ça.
1: Mais parce que je t'ai levé la main plusieurs fois et tu ne m'as pas vu.
0: Mais si.
1: Non, tu m'as pas vu.
0: Sauf peut-être les coups, j'avais pas de micro, je suis obligé de parler dans le tien. Non, forcément, je te voyais pas, t'étais derrière moi.
1: Mais non, c'est justement quand t'as récupéré ton micro que t'as arrêté de me regarder, parce que sinon je te le volais. Donc je pouvais dire ce que je voulais. Bref, le nouvel album de Manson, il est vraiment nul, mis à part une ou deux des dernières chansons où là on reconnaît un peu du Manson, sinon vraiment, vraiment, il a fait du caca. Bref. Au-delà de toute considération, l'artiste, l'œuvre, machin, je suis là vraiment sur la musique. Ok. Et puis, deuxième chose, est-ce que tu as vu passer le nouveau clip de Tagada Jones? L'annonce du nouveau clip de Tagada Jones.
0: Non, je crois pas, non.
1: Est-ce que tu as vu ou entendu parler de leur performance au Men's Fest?
0: Non plus, je
1: non
0: crois pas.
1: Plus. Alors, en fait, il s'est passé un truc... c'est rigolo, quoi. Je vais dire un truc de fou. Non, mais un truc un peu dingue et puis vraiment rigolo. J'ai obtenu le batteur. Et ben en fait, il s'est un peu flingué le pied juste avant la date. Mais genre, il était vraiment pas bien. Il était en fauteuil roulant et la jambe en l'air, quoi. Tu vois? Le mec, il a quand même assuré le set du pied gauche. Parce qu'il a dit, rien à battre dedans, quoi. Là, il a fait une file, c'est pas grave, j'ai pas le droit d'utiliser le pied droit, et ben je ferai tout au pied gauche. Et donc, ils vont quand même faire la tournée, etc. Et la petite histoire, c'est qu'il s'est pété le talon d'Achille en tournant le nouveau clip. Et donc, ils ont les images du moment où il se flingue le talon d'Achille. Et ils faisaient des petits bonds.
0: Ils ont gardé la prise.
1: Ah bah, alors franchement, je pense que ça va être dans le clip, ouais. En tout cas, la scène, elle tourne sur les réseaux sociaux parce qu'ils l'ont partagée. Alors, le seul truc que j'ai pas aimé, c'est la manière qu'ils ont fait pour expliquer les choses. Parce que franchement, ça faisait un peu « vie ma vie », tu sais, les témoignages à la con... le son, la musique de fond, enfin bref, le cadre. Il y a rien qui va dans cette vidéo. Je veux bien que ce soit un clin d'œil humoristique, mais je pense qu'ils l'ont fait sérieusement. Bref, ça, c'est nul. Mais l'histoire, elle est drôle.
0: Bah oui.
1: Et puis la vidéo, tu dis aïe pour lui. Il fait un petit bond, mais un petit bond pas dangereux quoi. Il sautille et pouf, il a mal.
0: Mais comme d'hab, c'est pas les choses les plus spectaculaires qui font les plus mal.
1: Donc je tiens à dire officiellement que. Quand je dis non, je fais pas de sport, c'est dangereux et que même un petit bond, je pourrais me faire mal, eh ben regardez la vidéo de Job. Parce qu'il fait des petits bonds et il s'est pété le tendon d'Achille, il doit jouer que du pied gauche et ça c'est pas rigolo. Moi si je dois jouer du pied gauche, je serais mal barré.
0: Si le malheur doit arriver, il arrivera, Isaac, en descendant un escalier.
1: Et oui, je fais pas.
0: En montant sur un trottoir.
1: Je fais pas. Moi je reste à plat.
0: Tu vas glisser sur ton éponge dans la cuisine, je sais pas, un truc con, mais
1: je fais pas la vaisselle.
0: Tu vas te faire mal, tu verras.
1: Moi je fais pas la vaisselle, je prends plus de risques. Maintenant que je sais qu'en faisant des petits bonds, tu te pètes le temps.

0: avec des oublis, avec des imprécisions, des incohérences, des...
1: Non mais ça c'est normal. C'est quand tu hurles dans le micro en pensant que ça passe pas à l'antenne et que certainement que si, ou là vraiment désolé.
0: J'espère au moins que ce que vous avez pu écouter comme musique vous a plu.
1: Oui.
0: Ce sera une maigre consolation.
1: Oui, mais non, parce que la consommation,
0: oui.
1: Ok, c'est reparti, la consolation.
0: On en parle de la consommation.
1: La consolation ultime, elle arrive. Parce que je ne sais pas si je vous ai dit, mais il y a quelques jours, il y a Audrey Horne, ils ont sorti un nouvel album. Il s'appelle Achilles. Ou Achille, je ne sais pas comment on prononce.
0: Dis bien le à la fin.
1: Mais tu vois, c'est comme le talon d'Achille de Job. Tu vois, il y a quand même une cohérence dans mon propos. D'enchaîner Tagada Jones avec Audrey Horne.
0: Il y a un lien.
1: Franchement, mais tout est écrit à l'avance, on ne se rend pas compte. Et donc,
0: grâce
1: du coup,
0: à la règle même.
1: C'est ça. Et en fait, cet album, il est trop bien. Il est merveilleux et je suis trop contente. Et vu que je vous ai déjà tout raconté parce que je n'avais pas le temps et que ça y est, j'ai utilisé le capital temps qui m'était alloué, et ben je vais vous laisser écouter Pretty Little Lies et non pas Liars, qui était une série à chier.
0: Il n'arrive plus à aligner deux mots. La cohérence est complète et totale.
1: Voilà, donc issu de Achilles, comme vous le voulez. C'est le dernier album d'Audrey Horne qui est magnifique. Et vous en aurez encore un titre la semaine prochaine. Et peut-être que vous y sera même album de la semaine prochaine. Voilà.
0: Et la semaine prochaine, on sera sûrement plus précis, puisqu'on sera un peu sous stress.
1: Mais il y a intérêt.
0: Parce que voilà, on aura un invité, enfin, on aura un coup de téléphone, donc là, on va être attaqué. Voilà, là, ce soir, on est plus attaqué.
1: C'est rigolo. Jeu de mots à mucho.
0: Ouais, oui. Bien, donc, pour se quitter, Audrey Horne, bonsoir Wizax.
1: Bonsoir Baron, et à la semaine prochaine.
0: Ah putain, attends, faut que je remonte le Spotify. Bah oui,
1: c'est pas vrai, je l'avais
0: il
1: tout
0: s'est
1: calé.
0: Viré. Voilà, il est là. C'est bon.
1: Pretty Little Lies. Hell is Eternity.
0: Je trouvais que c'était bien adapté pour ce soir. Non,
1: Hell is Eternity, c'est la chanson de début de la semaine prochaine.
0: Ouais, c'est vrai.
1: Tu ne m'écoutes pas, c'est une spéciale
0: allez,
1: Aurélie.
0: Allez, on va essayer de t'en mettre la pub. Attention. Ah, c'est bon. Sans Bilax.
1: Sans Baron.

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